0: pour Montréal, la Canada 325. Pour le CPDLC, confirmé Charlie Zulu Yankee Zulu.
1: Négatif, c'est Charlie Uniforme Lima, pour Montréal.
0: Uniforme Lima, la Canada 325.

0: Bonjour, vous êtes 675 sur le 380, confirmed dans la chambre.
1: Vous êtes 675, Montréal, salut, bonjour. Est-ce que je peux vous donner une réponse de l'autre,
0: please? Ok, oui, je suis en train de la chambre, 675.

0: 4-5-9-5, same volume.
1: Oui, je vous écoute, Air France, pour 5-5-7.
0: Oui, la prochaine de niveau 30 disponible, mais il est 4-5-7.
1: Le prochain, niveau 24, unité 0, vous confirmez?
0: Oui, c'est ça. Alors, 400 non disponible. C'est 410 ou vous restez à 390?
1: Reçu, on va rester au niveau 390 pour le moment, je pense, 159 6-13.

0: 1949, appelez-moi sur 1339.
1: Confirmez la fréquence encore pour le rouge jeunesse, Québec.
0: Oui, c'est le 1339.
1: Centre de Montréal, bonjour, la France 021 lourd au niveau 350.
0: La France 021 lourd, centre de Montréal, bonjour.

0: rouge, 979 information trafic à votre 11h, 11 000, direction nord-est, c'est un top 37 Mississippi.
1: Ensuite, trafic rouge, 1 9 4 9.

0: Montréal, France 069 pour monter au niveau 400.
1: Alors, vous démarrez au niveau 3.0, confirmé.
0: On n'est pas capable, niveau 4.0, France 0.7.

0: 1169, pour prendre 120.
1: La France 069.1. France 069.
0: France 069, quelles sont vos conditions de bonne?
1: Bon, je vais plutôt calme, France 069.
0: Merci.

0: 179, contact me, 133.02.
1: 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Montréal, bonjour, Air France 179, lourd, niveau de vol 390.
0: Air France 179, pardon.

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0: Papa Oscar Sierra, contactez moi, un Africa.
1: C'est pour Air France 1, c'est ça?
0: Oui, contactez-moi, ma prochaine séquence, 1-1-9, décimal 4.
1: 1-1-9, décimal 4, Air France 1, c'est ça. Ah, bon, et Air France 1, c'est ça, sur 1-1-9.4.
0: France 1, c'est ça, ok.
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0: Montréal contrôle, bien le bonjour, Air France 041, gros porteur avec vous, 390.
1: Air France 081, Saint de Montréal, bonjour.
0: Bonjour monsieur, Sofraille pour nous.
1: Oui, il n'y a pas de plainte pour l'instant devant.

0: Montréal, Air France 081, gros porteur, est-ce que c'est possible de monter au 410, s'il vous plaît?
1: 081, montez de votre vol 410.
0: Montez 410, merci beaucoup, monsieur, Air France 081, gros porteur.

0: Enfin, je reviens, appelez-moi sur 3-3-2.
1: 3-3-2, à tout de suite, 4-3-0-4-1. Et à 3-0-4-1, avec vous sur 3-3-3-2.
0: Enfin, je reviens, appelez-moi sur 3-3-2.

0: Air Canada 332, trafic 11h par 1-2000, direction sud-ouest, en Boeing 727, c'est pied plus bas.
1: 3-2, j'ai ici.
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0: de 3-2-8.
1: Air Canada 3-2-8, je vous écoute.
0: J'aimerais avoir le niveau 370, s'il vous
1: plaît. Canada 3-2-8, montez niveau 370.
0: Montez au niveau 370, Air Canada 3-2-8.
1: Air Canada 3-2-8, toutes les compagnies d'envoi avaient rapporté du soulance des secours de gens qui avaient un modèle niveau 3-3-0. Avez-vous le même rapport 3-5-0?
0: À 3-5-0, c'est léger seulement pour l'instant.
1: Canada 3-2-8, Roger, ça fait des compagnies à descendre 3-0 pour votre meilleure condition si jamais 3-7-0. Ok. Version 2-4 must contact me on 133-0.
0: 133-0, version 2-4 must.
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0: 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Le Nord 94, est-ce que vous pouvez copier la 12 heures, l'accent?
2: Merci, on vient d'avoir pas de 94.

0: Le 994, c'est parce que vous êtes descendu au niveau de vol 2-9.
1: Pour que pas descendre au vol 2-9,
0: le 994, Roger, et contactez Centre de Montréal, 1-3-2, descendant,
1: 1-3-2. 1-3-2, descendant,
2: le 994. 1-2-6-7-Charlie, Harry, Flagel, 3-8-0.
0: 2-6-7-Charlie.

0: Ménard 950, appel centre d'Edmonton sur 13462.
1: 13462, Ménard 950. Québec, ça?
0: Ouais, salut, ça va?
1: Salut, ça va?
0: Yes, merci, bye.
1: Allez.

0: Canada 301.
1: Air Canada 301, allez-vous.
0: On a quelques cellules en face de nous, on a vraiment une direction vers la gauche, s'il vous plaît.
1: Air Canada 301, c'est approuvé. Lorsque prêt, direct enter, yes, c'est moi.
0: C'est bien sûr, la gauche approuvée, direct enter, et on vous invite lorsque. Est-ce que c'est clair, ça ne va pas trop.
1: Center 3 Charlie Fox, Rock Flying 2, Flight Level 360.
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0: Air Canada 331 lorsque terminé avec la déviation direct Thaddeus en route.
1: Lorsque la déviation terminée, direct Thaddeus, Air Canada 331.

0: Air Canada 331, juste pour planification, combien de milles encore pour la déviation?
1: Air Canada 331, 22 000 avant direct statique.

0: Canada 331, contactez centre de Toronto 1, fréquence 124, décimal 07 et ADD lorsque tu as été dit.
1: 124-07, journaliste, c'est pas si ça serait pas trop loin. Bye bye.

0: Charlie Lance 332, contact descend de Winnipeg, 1337, au revoir.
1: Buzzard 504 297 climbing
0: 410. 332 1337. Au revoir.

0: Bon, attends, bonjour, notre S4, 104, numéro 32-0.
1: Oui, 704, Centre Montréal, bonjour. Je vois que vous aviez demandé si votre vol 340, c'est toujours le cas.
0: Bon, on a pris 320 pour notre 704 pour l'instant du vol.
1: Allez. 751, contactez-moi sur un 3377.
0: C'est 5 sur la 3-3-7-7.

0: 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United 131, roger, this is level 300.
1: On a testé par ça, juste vous avouer, depuis notre dernier interview, on a du léger contenu. Et depuis les 5 à 10 dernières minutes, du léger à modérer.
0: No, 704, roger, bien. Canada Air 345, back level 370.
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0: 15 et à 100-0-68.
1: À 100-0-68, allez-y.
0: Excusez-moi, vous avez des turbulences sur votre compte?
1: À 100-0-68 sur votre trajectoire dans environ 2-0 minutes. La turbulence de ce côté de que d'elle modérée entre 3-2-0 et 3-8-0. La plainte, nous devons être 4-0-0.
0: Monsieur.

0: Canada
1: 302,
2: Montreal, interpreting. Canada 302, Montreal, interpreting.
0: Canada 302, Montreal, interpreting. Roger, c'est des conditions similaires entre les vols 3-0 et 4-0-0 pour le prochain 3-0 minutes sur votre site. Je commence à voir si vous l'avez vu.
1: Ok, pour l'instant, on reste là, mais si ça devient trop violent, on descendra. Merci beaucoup. Roger.
0: Canada 302, proceed to BMUG on course. Canada 302, proceed to BMUG on course.
2: Alright, direct to BMUG on course, Canada 302.
0: Roger.

0: Alpha, Kwasi Fire. Rose
1: 948,
0: votre vol 370. Rose 948, Thunderbolt, bonjour. Attente 1-3-6, Montréal. Attente 1-3-6, si vous voulez essayer le vol 410, c'est également disponible. Pas de trafic récent sur cette altitude, mais plutôt aujourd'hui, c'était plutôt calme.
1: Ok, en France, merci, on veut bien monter le vol 4 et 0.
0: France 1, 3, 6, montez
1: le vol 4, 1, 0. France 4, 1, 0,
2: France 3, 6, c'est lourd, merci. Salut, Julien, 091, just double check, turbulence for the next 4 to 5 minutes or 45 minutes.
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2: 45, 45. Perfect, Julien, 091.
3: Hello, Speedbird 1936, Flight Level 3820.
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0: 4-1-3-6, quelles sont les conditions de vol 4-1-0?
1: France 1-3-6, un petit peu meilleur, mais toujours sur bilan 16 heures, mais c'est mieux que 4 ans, en tout cas, merci.
0: Bah, deux, merci.

0: 136 lourds, niveau 4 bis. Attention, 136 lourds, centre de Montréal, Ranger, et anticipé plus bas d'environ 2-0 minutes, ça va être dégagé de la turbulence.
1: Merci, merci. Et là, c'est en train de se calmer. C'est presque plus. C'est presque plus. J'ai perdu la plaisir déjà.
0: Roger.

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1: Air Canada 6-1 Heavy, Montreal Center, Roger, accepting aircraft up ahead, flight level 340, same report, should pass.
0: Very good, thank you, sir.
1: Air Canada 305, confirmé, les comptes sont bonnes, pour les plus dans la minute. Les jeux occasionnels, vous êtes toujours dedans, confirmé? France 136 pour direction de vol, descendez niveau de vol 400.
2: Niveau 400 à France 136.

9-9-5-1, elle vit de sortir à l'instant. Alors, mettons dans le bord 1-9-0-0 Zouzou, le vent 0-9-0 à 4-2, direction du vent variable entre 0-6-0 et 1-8-0, visibilité 1-5-1000. Couches nuageuses de 3300 pieds épars, le plafond 6000 pieds fragmenté, température 2,5, point de rosée 1,9 cm, 2,9 cm.

Delta 163, Heavy Metrol Center, Roger. Dans le nord, 951, informatif, descendez niveau de vol 310. Dans le nord, 951, Roger. Et je voulais juste ajouter dans la séquence météo, là, je l'ai omis de mentionner dans la couche nuageuse, 3300 pieds, il y avait des cumulus bourgeonnés.

0: 951, 0 10 5 2, je sais pas si on s'est compris avant, là, mais je commence à peut-être m'avoir recevoir.
1: 951, Roger, 9 5 2, je suis un petit peu sur le bord de la fréquence de 5 à 3.
0: Ok, c'est là, merci beaucoup, 951.

0: Montréal. Bonjour, Air France 3. Pas à court, niveau 400, en route sur Oudot.
1: Air France 3, 5, 6, Golf Tour, centre de Montréal, bonjour.
0: Montréal. Bonjour, c'est Tango. Have you another 3, excellent.
1: Perfect, Tango, bonjour.
0: Come on, Josh, I'm on 977, flight level 340.
1: John Rock, 977, Roger.
2: Delta 163, heavy 360.
1: Delta 163, Roger. Air Canada 1550, welcome code 0607.
3: 0607, Air Canada 1550.

0: 7-0, Lune et Bonjour.
1: Canada 3-1-6, Centre de Montréal, bonjour. Affiché code 6-2-1-3.
0: 6-2-1-3,
1: Canada 3-1-6, et en arrière de route, Canada 3-1-6, je vais vous envoyer direct l'immeuble pour la fin.
0: On va le verrer sur la route.

0: Central Motor, Village Junction, Mike Mike, Universal 207 pour 280.
1: Code GSM, Mike Mike, Central Montréal, dans l'après-midi, montez une voie de 3, 2, 9, 0.
0: Montez 9, 0, Village Mike Mike.

0: 360.
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1: 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France 08 Lourdes, Centre Montréal, bon après-midi. Sur votre route, environ 10 minutes avant la position 51 Nord 80 Ouest, jusqu'à une dizaine de minutes après, turbulence légère occasionnelle modérée du niveau de vol 340 à 380. Et pour l'instant, 400, c'était légère seulement.
0: C'est noté, merci. Là, on n'a aucun événement de turbulence légère au niveau 400 à France 08.

0: piste 378 Echo Lourd, bonjour, niveau de vol 380 en route Canso.
1: Air France 378 Echo Lourd, centre de Montréal, bonjour.
0: Écoutez, on a des turbulences légères à modérer, est-ce que vous avez des nouvelles de ce qui se passe devant nous, s'il vous plaît, Air France 378 Echo.
1: Air France 378 Echo pour au moins les 15 prochaines minutes, turbulences légères occasionnelles modérées entre les niveaux de vol 320 et 400.
0: Merci beaucoup, monsieur.
1: Je vous en prie.
0: Bonne journée.
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0: 3-8-2.
1: Air Canada 3-8-2, allez-y.
0: Oui, Air Canada 3-8-2, on se demandait si après Grand-Nord, on serait passé direct à Mexico, ça pourrait éviter la région de turbulence, plutôt de précipitation.
1: Air Canada 3-8-2, je ne peux pas trouver ça, je dois insérer un point en route avant Vidgo, c'est Icmol. Si vous pouvez, si vous avez ce point-là, India Kilo, Mike, Oscar Lima. Air Canada 336, distance on about 330 for now, traffic opposite direction, and expect lower in a few minutes.
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1: Roger.

0: Alors, Canada 3-2, procédé direct Kikmol pour l'arrivée de la place. Procédé
1: direct Kikmol pour l'arrivée de la place, parce que 3-2.
0: Roger.

0: Montréal, 2-3-3. Je vous écoute.
1: Vous pouvez confirmer, niveau de vol 3-1-0, pour ça.
0: Inactivité d'autant, je vous ai donné 3-1-0, c'est le plan de vol, vous voulez autre chose?
1: Alors, je vais confirmer. 3-1-0.
0: Inactivité d'autant, ça va être.
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2: Okay.

0: 7705, vous comptez en vol.
1: Ça commence dans l'instant, là, sur blanc 6 à côté.
0: 7705, Roger.
1: Avez-vous eu des rapports pour un plus haut?
0: En fait, c'est comme ça de 300 jusqu'à. Ça vient toujours d'être confirmé, là, jusqu'à niveau vol 410.
1: On s'en va pas là.
0: J'imagine, un petit peu plus à l'aise de votre position, c'est même intermittent modéré, là.
1: Okay.
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0: 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Canada 406, Air Canada 306, pause your ride. 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

0: Montréal, je vais te mettre en fait.
1: Oui,
0: ça s'est calmé ici à 2-0.
1: 705, Roger, merci. Et à niveau de votre 300, le centre, est-ce que c'est potable?
0: Ça commence à être plus calme à partir de 300.
1: Génial, merci beaucoup. 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

0: Canada 3019, est-ce que vous êtes capable de vous brancher CPSD, Charlie Zulu, informément?
1: C'est sûr qu'il y a 100 ans, on va faire un excellent pour le Canada 3019.

0: Canada 3.7 avec Montréal.
1: Montréal, bonsoir. C'est Air Canada 3.7, on est avec vous, niveau 370.
0: Air Canada 3.7, Charles de Montréal, bonsoir. Passez-les, position présente directe 52 Nord, 090 Ouest, en route.
1: 3.7, 52 Nord, 090 Ouest, Air Canada 3.7.